0: Wirtschaft gebe es immer wieder etwas zu entdecken, betont Daniel Guppy. Es gebe immer wieder Neues zu lernen, auch in der Viehzucht. Man lerne jeden Tag dazu. Der Vorteil sei, das höre nie auf.
1: Voilà, c'est la découverte toujours, hein. C'est jamais fini, quoi. Même dans l'élevage, il y a toujours des choses, il y a des erreurs que l'on fait malgré qu'on connaît le métier. Bon, ben, on apprend tous les jours. Voilà, c'est ça l'avantage, c'est jamais fini.